Dîne donner un assurement des bombes. Donnez-nous des motopompes pour qu'on puisse quand même venir à nos besoins naturels pour trouver la vie et le savoir et la sagesse.

Certainement, la mer est la partition qui est le plus étudiée par les étudiants en composition à Paris. D'abord, Debussy est un modèle. C'était en tout cas quand je travaillais au conservatoire, c'était le grand modèle avec Ravel et le dernier modèle qu'on étudiait. Et il n'y avait pas grand-chose après Debussy et Ravel. Et donc, pour nous, c'était des pièces qui étaient très importantes. Du reste, Messiaen lui-même aimait beaucoup cette pièce. Et je me souviens très bien que dans ses classes d'analyse, il la tenait pour une des pièces importantes à analyser et à étudier pour ses élèves. Et il faisait lui-même une analyse très approfondie. Donc pour nous, Français en tout cas, c'est vraiment la pièce inévitable, je dirais. Et même elle est tellement inévitable qu'elle est devenue vraiment quelque chose de trivial, on dirait, parce que tout le monde se focalise sur cette pièce. Et à vrai dire, c'est la pièce la plus importante pour orchestre que Debussy ait jamais écrite. Si on compare avec les autres œuvres, les nocturnes sont jouées plus rarement parce qu'il y a le chœur de femme dans Sirène, et donc ce n'est pas pratique, ou alors on joue les deux premiers nocturnes, ce qui est très incomplet par rapport à l'idée originale. Et le jeu n'a jamais été une pièce très populaire, malheureusement. Je dis malheureusement parce qu'elle est d'une très grande qualité, mais elle n'a pas l'impact sur le public que la mer. Probablement parce que la mer termine en force avec Loire, tandis que jeu termine sur une sorte de pirouette très élégante, mais enfin c'est une pirouette et donc ça laisse un peu les gens sur leur faim, et en tout cas n'étant pas sûr que ça soit la fin même, quelquefois. Donc la mer est vraiment quelque chose qui est constamment, constamment, constamment joué, et tous les chefs d'orchestre français, tous les orchestres français ont ça à leur répertoire. C'est ce qu'on appelle le grand cheval de bataille avec la symphonie fantastique. Ce sont les deux extrêmes. Moi, ce qui m'intéresse dans la mer, c'est justement la place que cette œuvre tient dans la trajectoire de Debussy. C'est une œuvre très importante parce que c'est là où il approfondit sa vision d'abord de l'orchestre, tout simplement. C'est pour la première fois, et spécialement dans le second mouvement, un orchestre vraiment extrêmement travaillé, extrêmement raffiné, une autre sonorité que la sonorité qu'on avait entendue auparavant. Cela dérive de quoi? On ne peut pas dire exactement, il n'y a pas de modèle ni d'antécédent, mais c'est très loin, par exemple, des préoccupations de la musique allemande de l'époque, en particulier de Strauss et de Mahler, puisque c'était les deux grands compositeurs qui étaient à peu près les contemporains de Debussy. L'orchestre de Strauss ou de Mahler sont des orchestres aussi très raffinés, très bien pensés, quelquefois très violents, très virulents, très lourds même, mais ce n'est pas du tout la transparence de Debussy et l'alliage de timbres qu'on trouve dans Debussy. Aussi, ce qui m'intéresse, c'est le fait que, dans une toute autre manière que Mahler, il a rénové complètement la forme symphonique.